0: Va.
1: Ouais.
0: Je vais voir ce qu'il veut dire, je chausserai.
1: D'accord.

0: Peut-être il fera plus ça, mais il fera un bruit parce qu'il se fait opérer contre.
1: Enfin, c'est nana.
0: I believe that subject you're looking for is going to be Cecil Cagle.